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1: Que vous soyez déjà au travail, sur la route ou tranquillement à la maison, prenez quelques instants pour consulter votre horoscope. Les 12 signes du zodiaque sont à l'honneur. Découvrez les tendances de votre journée.
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3: Et en ce mercredi 26 août, bonne fête aux Natacha, les béliers, ce sera le moment de remettre de l'ordre dans vos affaires.
4: Taureau, vous ne songerez qu'à consolider des liens de complicité avec votre conjoint.
5: Les Gémeaux, vous saurez gérer vos dossiers avec brio et professionnalisme.
6: Les Cancers, tout va bouger dans le bon sens.
7: Les Lions, votre vie sentimentale vous procurera des joies sereines.
8: Les Vierges, vous ne supporterez pas que l'on se montre possessif.
9: Les Balances, si vous êtes à la recherche du grand amour, vous ne pourrez pas compter sur le climat astral pour le trouver aujourd'hui.
10: Les Scorpions, vos espoirs peuvent devenir réalité.
11: Sagittaire, les influences planétaires seront concentrées sur les liens familiaux et amicaux.
12: Les Capricornes, la routine qui s'est installée depuis quelques temps dans votre couple vous convient très bien.
13: Verseau, c'est le bon moment pour résoudre un problème professionnel qui vous préoccupait.
14: Enfin les Poissons, vous avez besoin de croire à une évolution.
15: Bonne journée et à demain.

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0: Merci à toutes d'écouter Oxygène Réunion. Un peu de bonne humeur, une belle musique et maintenant un regard vers les étoiles. Voici votre horoscope, que vous soyez optimiste ou simplement curieux. Découvrez ce que les astres vous réservent aujourd'hui.
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2: Et en ce mercredi 26 août, bonne fête aux Natacha, les Béliers, ce sera le moment de remettre de l'ordre dans vos affaires.
3: Taureau, vous ne songerez qu'à consolider des liens de complicité avec votre conjoint.
4: Les Gémeaux, vous saurez gérer vos dossiers avec brio et professionnalisme.
5: Les Cancers, tout va bouger dans le bon sens.
6: Les Lions, votre vie sentimentale vous procurera des joies sereines.
7: Les Vierges, vous ne supporterez pas que l'on se montre possessif.
8: Les Balances, si vous êtes à la recherche du grand amour, vous ne pourrez pas compter sur le climat astral pour le trouver aujourd'hui.
9: Les Scorpions, vos espoirs peuvent devenir réalité.
10: Sagittaire, les influences planétaires seront concentrées sur les liens familiaux et amicaux.
11: Les Capricornes, la routine qui s'est installée depuis quelques temps dans votre couple vous convient très bien.
12: Verseau, c'est le bon moment pour résoudre un problème professionnel qui vous préoccupait.
13: Enfin les Poissons, vous avez besoin de croire à une évolution.
14: Bonne journée et à demain.

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0: Oxygène Réunion, encore et toujours. Je vous rappelle que la radio fête ses 10 ans cette année. Et oui, 10 ans de musique, de passion et de pur bonheur avec vous. Merci de votre fidélité. Allez, pour la suite, je vous invite à retrouver notre rendez-vous d'information avec le Flash Local.
1: Bonjour à toutes et à tous, vous êtes sur Oxygène Réunion, voici le Flash Info de ce mercredi 26 août. D'abord la météo. Une matinée lumineuse sur une grande partie de l'île, avec un soleil bien présent dès le lever du jour. Les nuages reviennent progressivement dans l'après-midi, surtout sur les reliefs, mais les conditions restent globalement calmes. Les températures montent autour de 24 degrés dans les secteurs les plus doux en journée. Dans l'actualité judiciaire, deux mineurs ont été placés en détention provisoire à Saint-André. Ils sont suspectés dans une affaire de viol sur une adolescente de 17 ans, survenue samedi soir dans le quartier Fayard. Une information judiciaire est ouverte et l'enquête se poursuit. Autre dossier devant la justice, un policier municipal de Saint-Denis a été jugé mardi après-midi au tribunal de Champfleury. Il est soupçonné de tentative d'agression sexuelle et de harcèlement sexuel à l'encontre d'une policière municipale stagiaire de la possession. Les faits présumés remontent au mois de juillet, au centre de formation de la fonction publique territoriale. À Saint-Denis, la lutte contre le narcotrafic se renforce. Le groupe local de traitement de la délinquance change de priorité et se concentre désormais sur le trafic de stupéfiants dans le chef-lieu. 6 quartiers sont concernés, notamment Domangeau et Prima. Objectif annoncé, mieux coordonner les actions de terrain et répondre à une problématique qui inquiète les habitants. Côté transport, 4 bus neufs circulent depuis mardi sur la ligne 33 du réseau Citalis. La Sodiparc présente cette mise en service comme une nouvelle étape dans la modernisation du réseau, avec davantage de confort pour les voyageurs et une qualité de service renforcée. À Saint-André, l'avenue Île-de-France poursuit sa transformation. La commune engage une nouvelle phase visible du chantier, avec réfection de la chaussée et pose de nouveaux enrobés. L'investissement dépasse 5,5 millions d'euros pour réhabiliter cet axe majeur. En politique, Édouard Philippe poursuit son passage à La Réunion dans le cadre de sa campagne pour la présidentielle de 2027. Le président d'Horizon cherche à rassembler la droite et le centre, avec déjà le soutien affiché du sénateur Stéphane Foissin. Enfin, une note sportive. Jean-Marie Cadet, athlète de l'Entente du Nord, décroche l'argent sur 800 mètres au championnat du monde Masters chez les plus de 45 ans. C'était votre Flash Info sur Oxygène Réunion.
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0: Excellente matinée à toutes et bienvenue si vous nous rejoignez. Prenons maintenant quelques instants pour regarder le ciel de La Réunion. Voici les prévisions météo pour les prochaines heures.
3: Bonjour La Réunion, c'est votre point météo sur Oxygène Réunion. Ce mercredi s'annonce calme et lumineux. Pas de vigilance particulière, le soleil domine dès le matin sur toute l'île. À la mi-journée, quelques nuages grimpent sur les pentes, surtout vers le sud et le sud-ouest. Mais le temps reste sec. Températures agréables, 26 à 28 degrés sur le littoral. Vent faible, brise majoritaire, mer agitée à l'ouest et au sud. Gardez les lunettes sous la main, belle journée ensoleillée avec Oxygène Réunion.
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1: Chaque jour réserve son lot de surprises et les étoiles ont peut-être déjà quelques indices. Voici votre horoscope sur Oxygène Réunion. Découvrez les tendances du jour pour les 12 signes du zodiaque.
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3: Et en ce mercredi 26 août, bonne fête aux Natacha, les béliers, ce sera le moment de remettre de l'ordre dans vos affaires.
4: Taureau, vous ne songerez qu'à consolider des liens de complicité avec votre conjoint.
5: Les Gémeaux, vous saurez gérer vos dossiers avec brio et professionnalisme.
6: Les Cancers, tout va bouger dans le bon sens.
7: Les Lions, votre vie sentimentale vous procurera des joies sereines.
8: Les Vierges, vous ne supporterez pas que l'on se montre possessif.
9: Les Balances, si vous êtes à la recherche du grand amour, vous ne pourrez pas compter sur le climat astral pour le trouver aujourd'hui.
10: Les Scorpions, vos espoirs peuvent devenir réalité.
11: Sagittaire, les influences planétaires seront concentrées sur les liens familiaux et amicaux.
12: Les Capricornes, la routine qui s'est installée depuis quelques temps dans votre couple vous convient très bien.
13: Verseau, c'est le bon moment pour résoudre un problème professionnel qui vous préoccupait.
14: Enfin les Poissons, vous avez besoin de croire à une évolution.
15: Bonne journée et à demain.

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0: Les hits et le meilleur de la musique sont toujours au rendez-vous sur Oxygène Réunion. Bienvenue si vous nous rejoignez à l'instant. Les infos qui comptent, les événements qui vous concernent et les sujets qui font parler sur notre île, c'est maintenant dans votre flash local. Bonne écoute.
1: Bonjour à toutes et à tous, vous êtes sur Oxygène Réunion, voici le flash info de ce mercredi 26 août. D'abord la météo. Une matinée lumineuse sur une grande partie de l'île, avec un soleil bien présent dès le lever du jour. Les nuages reviennent progressivement dans l'après-midi, surtout sur les reliefs, mais les conditions restent globalement calmes. Les températures montent autour de 24 degrés dans les secteurs les plus doux en journée. Dans l'actualité judiciaire, deux mineurs ont été placés en détention provisoire à Saint-André. Ils sont suspectés dans une affaire de viol sur une adolescente de 17 ans, survenue samedi soir dans le quartier Fayard. Une information judiciaire est ouverte et l'enquête se poursuit. Autre dossier devant la justice, un policier municipal de Saint-Denis a été jugé mardi après-midi au tribunal de Champfleury. Il est soupçonné de tentative d'agression sexuelle et de harcèlement sexuel à l'encontre d'une policière municipale stagiaire de la possession. Les faits présumés remontent au mois de juillet, au centre de formation de la fonction publique territoriale. À Saint-Denis, la lutte contre le narcotrafic se renforce. Le groupe local de traitement de la délinquance change de priorité et se concentre désormais sur le trafic de stupéfiants dans le chef-lieu. Six quartiers sont concernés, notamment Domangeau et Prima. Objectif annoncé, mieux coordonner les actions de terrain et répondre à une problématique qui inquiète les habitants. Côté transport, 4 bus neufs circulent depuis mardi sur la ligne 33 du réseau Citalis. La Sodiparc présente cette mise en service comme une nouvelle étape dans la modernisation du réseau, avec davantage de confort pour les voyageurs et une qualité de service renforcée. À Saint-André, l'avenue Île-de-France poursuit sa transformation. La commune engage une nouvelle phase visible du chantier, avec réfection de la chaussée et pose de nouveaux enrobés. L'investissement dépasse 5,5 millions d'euros pour réhabiliter cet axe majeur. En politique, Édouard Philippe poursuit son passage à La Réunion dans le cadre de sa campagne pour la présidentielle de 2027. Le président d'Horizon cherche à rassembler la droite et le centre, avec déjà le soutien affiché du sénateur Stéphane Foissin. Enfin, une note sportive. Jean-Marie Cadet, athlète de l'Entente du Nord, décroche l'argent sur 800 mètres au championnat du monde Masters chez les plus de 45 ans. C'était votre flash info sur Oxygène Réunion.
0: C'est le moment de découvrir la météo, les conditions du ciel, les températures, le vent et les éventuelles averses. 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
2: Bonjour La Réunion, c'est votre point météo sur Oxygène Réunion. Ce mercredi s'annonce calme et lumineux. Pas de vigilance particulière, le soleil domine dès le matin sur toute l'île. À la mi-journée, quelques nuages grimpent sur les pentes, surtout vers le sud et le sud-ouest. Mais le temps reste sec. Températures agréables, 26 à 28 degrés sur le littoral. Vent faible, brise majoritaire, mer agitée à l'ouest et au sud. Gardez les lunettes sous la main, belle journée ensoleillée avec Oxygène Réunion.

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0: belle journée à tous et pour bien démarrer cette journée, prenons quelques instants pour écouter les étoiles. Oxygène Réunion vous présente votre horoscope du jour. Les 12 signes du zodiaque sont au rendez-vous avec leurs prévisions et leurs conseils. Bonne écoute.
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2: Et en ce mercredi 26 août, bonne fête aux Natacha, les Béliers, ce sera le moment de remettre de l'ordre dans vos affaires.
3: Taureau, vous ne songerez qu'à consolider des liens de complicité avec votre conjoint.
4: Les Gémeaux, vous saurez gérer vos dossiers avec brio et professionnalisme.
5: Les Cancers, tout va bouger dans le bon sens.
6: Les Lions, votre vie sentimentale vous procurera des joies sereines.
7: Et les Vierges, vous ne supporterez pas que l'on se montre possessif.
8: Les Balances, si vous êtes à la recherche du grand amour, vous ne pourrez pas compter sur le climat astral pour le trouver aujourd'hui.
9: Les Scorpions, vos espoirs peuvent devenir réalité.
10: Sagittaire, les influences planétaires seront concentrées sur les liens familiaux et amicaux.
11: Les Capricornes, la routine qui s'est installée depuis quelques temps dans votre couple vous convient très bien.
12: Verseau, c'est le bon moment pour résoudre un problème professionnel qui vous préoccupait.
13: Enfin les Poissons, vous avez besoin de croire à une évolution.
14: Bonne journée et à demain.

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0: Qu'est-ce qu'on est bien sur Oxygène Réunion, n'est-ce pas? Et si vous nous rejoignez à l'instant, bienvenue dans la playlist colorée. La musique sera de retour juste après votre flash local. En quelques minutes, on vous propose de découvrir l'essentiel de l'actualité à La Réunion.
1: Bonjour à toutes et à tous, vous êtes sur Oxygène Réunion, voici le flash info de ce mercredi 26 août. D'abord la météo. Une matinée lumineuse sur une grande partie de l'île, avec un soleil bien présent dès le lever du jour. Les nuages reviennent progressivement dans l'après-midi, surtout sur les reliefs, mais les conditions restent globalement calmes. Les températures montent autour de 24 degrés dans les secteurs les plus doux en journée. Dans l'actualité judiciaire, deux mineurs ont été placés en détention provisoire à Saint-André. Ils sont suspectés dans une affaire de viol sur une adolescente de 17 ans, survenue samedi soir dans le quartier Fayard. Une information judiciaire est ouverte et l'enquête se poursuit. Autre dossier devant la justice, un policier municipal de Saint-Denis a été jugé mardi après-midi au tribunal de Champfleury. Il est soupçonné de tentative d'agression sexuelle et de harcèlement sexuel à l'encontre d'une policière municipale stagiaire de la possession. Les faits présumés remontent au mois de juillet, au centre de formation de la fonction publique territoriale. À Saint-Denis, la lutte contre le narcotrafic se renforce. Le groupe local de traitement de la délinquance change de priorité et se concentre désormais sur le trafic de stupéfiants dans le chef-lieu. Six quartiers sont concernés, notamment Domangeau et Prima. Objectif annoncé, mieux coordonner les actions de terrain et répondre à une problématique qui inquiète les habitants. Côté transport, 4 bus neufs circulent depuis mardi sur la ligne 33 du réseau Citalis. La Sodiparc présente cette mise en service comme une nouvelle étape dans la modernisation du réseau, avec davantage de confort pour les voyageurs et une qualité de service renforcée. À Saint-André, l'avenue Île-de-France poursuit sa transformation. La commune engage une nouvelle phase visible du chantier, avec réfection de la chaussée et pose de nouveaux enrobés. L'investissement dépasse 5,5 millions d'euros pour réhabiliter cet axe majeur. En politique, Édouard Philippe poursuit son passage à La Réunion dans le cadre de sa campagne pour la présidentielle de 2027. Le président d'Horizon cherche à rassembler la droite et le centre, avec déjà le soutien affiché du sénateur Stéphane Foissin. Enfin, une note sportive. Jean-Marie Cadet, athlète de l'Entente du Nord, décroche l'argent sur 800 mètres au championnat du monde Masters chez les plus de 45 ans. C'était votre flash info sur Oxygène Réunion.
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0: Bonjour et merci d'être à l'écoute de Oxygène Réunion. Tout de suite, faisons un point sur le ciel de notre île. Soleil, averse, température, vent et état de la mer. Voici les prévisions météo pour vous accompagner tout au long de votre journée.
3: Bonjour La Réunion. C'est votre point météo sur Oxygène Réunion. Ce mercredi s'annonce calme et lumineux. Pas de vigilance particulière, le soleil domine dès le matin sur toute l'île. À la mi-journée, quelques nuages grimpent sur les pentes, surtout vers le sud et le sud-ouest. Mais le temps reste sec. Températures agréables, 26 à 28 degrés sur le littoral. Vent faible, brise majoritaire, mer agitée à l'ouest et au sud. Gardez les lunettes sous la main, belle journée ensoleillée avec Oxygène Réunion.
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0: Comme chaque jour, Oxygène Réunion vous propose un instant consacré aux astres. Amour, finances, travail, énergie et bien-être, préparez-vous à découvrir votre horoscope signe par signe. Bonne écoute.
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2: Et en ce mercredi 26 août, bonne fête aux Natacha, les Béliers, ce sera le moment de remettre de l'ordre dans vos affaires.
3: Taureau, vous ne songerez qu'à consolider des liens de complicité avec votre conjoint.
4: Les Gémeaux, vous saurez gérer vos dossiers avec brio et professionnalisme.
5: Les Cancers, tout va bouger dans le bon sens.
6: Les Lions, votre vie sentimentale vous procurera des joies sereines.
7: Et les Vierges, vous ne supporterez pas que l'on se montre possessif.
8: Les Balances, si vous êtes à la recherche du grand amour, vous ne pourrez pas compter sur le climat astral pour le trouver aujourd'hui.
9: Les Scorpions, vos espoirs peuvent devenir réalité.
10: Sagittaire, les influences planétaires seront concentrées sur les liens familiaux et amicaux.
11: Les Capricornes, la routine qui s'est installée depuis quelques temps dans votre couple vous convient très bien.
12: Verseau, c'est le bon moment pour résoudre un problème professionnel qui vous préoccupait.
13: Enfin les Poissons, vous avez besoin de croire à une évolution.
14: Bonne journée et à demain.

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0: J'espère que vous passez un bon moment sur Oxygène Réunion dans votre émission Grand Matin Bonheur. C'est l'heure de faire le point sur l'actualité à La Réunion avec les informations essentielles qui rythment la vie de notre île. Voici le flash local.
1: Bonjour à toutes et à tous, vous êtes sur Oxygène Réunion, voici le flash info de ce mercredi 26 août. D'abord la météo. Une matinée lumineuse sur une grande partie de l'île, avec un soleil bien présent dès le lever du jour. Les nuages reviennent progressivement dans l'après-midi, surtout sur les reliefs, mais les conditions restent globalement calmes. Les températures montent autour de 24 degrés dans les secteurs les plus doux en journée. Dans l'actualité judiciaire, deux mineurs ont été placés en détention provisoire à Saint-André. Ils sont suspectés dans une affaire de viol sur une adolescente de 17 ans, survenue samedi soir dans le quartier Fayard. Une information judiciaire est ouverte et l'enquête se poursuit. Autre dossier devant la justice, un policier municipal de Saint-Denis a été jugé mardi après-midi au tribunal de Champfleury. Il est soupçonné de tentative d'agression sexuelle et de harcèlement sexuel à l'encontre d'une policière municipale stagiaire de la possession. Les faits présumés remontent au mois de juillet, au centre de formation de la fonction publique territoriale. À Saint-Denis, la lutte contre le narcotrafic se renforce. Le groupe local de traitement de la délinquance change de priorité et se concentre désormais sur le trafic de stupéfiants dans le chef-lieu. Six quartiers sont concernés, notamment Domangeau et Prima. Objectif annoncé, mieux coordonner les actions de terrain et répondre à une problématique qui inquiète les habitants. Côté transport, 4 bus neufs circulent depuis mardi sur la ligne 33 du réseau Citalis. La Sodiparc présente cette mise en service comme une nouvelle étape dans la modernisation du réseau, avec davantage de confort pour les voyageurs et une qualité de service renforcée. À Saint-André, l'avenue Île-de-France poursuit sa transformation. La commune engage une nouvelle phase visible du chantier, avec réfection de la chaussée et pose de nouveaux enrobés. L'investissement dépasse 5,5 millions d'euros pour réhabiliter cet axe majeur. En politique, Édouard Philippe poursuit son passage à La Réunion dans le cadre de sa campagne pour la présidentielle de 2027. Le président d'Horizon cherche à rassembler la droite et le centre, avec déjà le soutien affiché du sénateur Stéphane Foissin. Enfin, une note sportive. Jean-Marie Cadet, athlète de l'Entente du Nord, décroche l'argent sur 800 mètres au championnat du monde Masters chez les plus de 45 ans. C'était votre flash info sur Oxygène Réunion.

0: Avant de poursuivre avec votre playlist colorée, découvrez les prévisions météo de Lille, que vous soyez sur la route, au travail ou tranquillement chez vous. Voici le temps qu'il fera dans les prochaines heures.
1: Bonjour La Réunion, c'est votre point météo sur Oxygène Réunion. Ce mercredi s'annonce calme et lumineux. Pas de vigilance particulière, le soleil domine dès le matin sur toute l'île. À la mi-journée, quelques nuages grimpent sur les pentes, surtout vers le sud et le sud-ouest. Mais le temps reste sec. Températures agréables, 26 à 28 degrés sur le littoral. Vent faible, brise majoritaire, mer agitée à l'ouest et au sud. Gardez les lunettes sous la main, belle journée ensoleillée avec Oxygène Réunion.
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0: Il est l'heure de retrouver votre rendez-vous avec les astres sur Oxygène Réunion. Amour, chance, travail et énergie, découvrez les prévisions de votre signe et commencez la journée sous les meilleurs auspices.
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2: Et en ce mercredi 26 août, bonne fête aux Natacha, les Béliers, ce sera le moment de remettre de l'ordre dans vos affaires.
3: Taureau, vous ne songerez qu'à consolider des liens de complicité avec votre conjoint.
4: Les Gémeaux, vous saurez gérer vos dossiers avec brio et professionnalisme.
5: Les Cancers, tout va bouger dans le bon sens.
6: Les Lions, votre vie sentimentale vous procurera des joies sereines.
7: Et les Vierges, vous ne supporterez pas que l'on se montre possessif.
8: Les Balances, si vous êtes à la recherche du grand amour, vous ne pourrez pas compter sur le climat astral pour le trouver aujourd'hui.
9: Les Scorpions, vos espoirs peuvent devenir réalité.
10: Sagittaire, les influences planétaires seront concentrées sur les liens familiaux et amicaux.
11: Les Capricornes, la routine qui s'est installée depuis quelques temps dans votre couple vous convient très bien.
12: Verseau, c'est le bon moment pour résoudre un problème professionnel qui vous préoccupait.
13: Enfin les Poissons, vous avez besoin de croire à une évolution.
14: Bonne journée et à demain.
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1: Bonjour, le parquet de Bayonne demande le renvoi de 3 personnes devant la cour criminelle de Pau, accusées d'avoir causé la mort de Patrice Lagnès, ingénieur informatique âgé de 46 ans lors des fêtes de Bayonne 2023. Le juge d'instruction a maintenant 3 mois pour rendre sa décision. Le militaire qui avait pris la fuite il y a 5 mois après s'être échappé du tribunal de Tarbes dans les Hautes-Pyrénées où il était jugé pour violence conjugale a été condamné à 8 mois de prison ferme pour évasion et dégradation de biens publics. Il devra également payer 10 000 euros pour avoir détruit la porte du tribunal. Le Parti Socialiste a ratifié hier l'accord trouvé avec Place Publique sur les modalités de la primaire de la gauche socialiste et démocratique qui aura lieu en 2 tours les 9, 10 et 16-17 octobre. Le vote pour désigner celui qui représentera l'arc social-démocrate à la présidentielle sera un scrutin électronique uninominal. Les candidats devront se déclarer entre le 1er et le 15 septembre. Plus d'une demi-tonne de cocaïne saisie hier en Côte d'Or dans le cadre d'une opération menée par la BRI et l'antenne OFAST de Lyon. Deux hommes âgés de 35 et 42 ans connus des services de police ont été interpellés et placés en garde à vue. Les ministres iraniens et omanais des affaires étrangères ont discuté d'un accord cadre établissant un couloir temporaire de navigation dans le détroit d'Ormuz, prévoyant une opération de déminage dans ce passage stratégique pour le commerce mondial. Les autorités brésiliennes ont infligé une lourde amende à TikTok pour non-respect de la législation sur la protection des données de mineurs. ByteDance Brésil va donc devoir verser une amende de plus de 25 millions d'euros. C'est la fin de ce flash, une très bonne journée à toutes et à tous.
2: 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La météo pour ce mercredi 26 août, temps calme et chaud sur l'ensemble du pays. Une évolution orageuse est attendue au nord-ouest. Les températures pour ce mercredi matin, 15 degrés pour Lille, 17 à Strasbourg, 18 à Cherbourg et Brest, 19 à Paris et Lyon, 19 également pour Bordeaux et Biarritz, 20 à Toulouse, 23 degrés pour Nice et Ajaccio. Et puis pour ce mercredi après-midi, 24 degrés sur la Normandie et la Bretagne, 27 sur les Hauts-de-France, la région parisienne, le centre-val de Loire et le Grand Est. Il fera par contre chaud dans le sud avec 32 degrés attendus sur la vallée du Rhône, 32 également sur la région de Biarritz et 33 degrés sur l'Occitanie.
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0: Bonjour à toutes, mi souhaite à toutes une belle journée à l'écoute de Oxygène Réunion. Il est temps de retrouver l'actualité près de chez vous. 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
1: Bonjour à toutes et à tous, vous êtes sur Oxygène Réunion, voici le flash info de ce mercredi 26 août. D'abord la météo. Une matinée lumineuse sur une grande partie de l'île, avec un soleil bien présent dès le lever du jour. Les nuages reviennent progressivement dans l'après-midi, surtout sur les reliefs, mais les conditions restent globalement calmes. Les températures montent autour de 24 degrés dans les secteurs les plus doux en journée. Dans l'actualité judiciaire, deux mineurs ont été placés en détention provisoire à Saint-André. Ils sont suspectés dans une affaire de viol sur une adolescente de 17 ans, survenue samedi soir dans le quartier Fayard. Une information judiciaire est ouverte et l'enquête se poursuit. Autre dossier devant la justice, un policier municipal de Saint-Denis a été jugé mardi après-midi au tribunal de Champfleury. Il est soupçonné de tentative d'agression sexuelle et de harcèlement sexuel à l'encontre d'une policière municipale stagiaire de la possession. Les faits présumés remontent au mois de juillet, au centre de formation de la fonction publique territoriale. À Saint-Denis, la lutte contre le narcotrafic se renforce. Le groupe local de traitement de la délinquance change de priorité et se concentre désormais sur le trafic de stupéfiants dans le chef-lieu. Six quartiers sont concernés, notamment Domangeau et Prima. Objectif annoncé, mieux coordonner les actions de terrain et répondre à une problématique qui inquiète les habitants. Côté transport, 4 bus neufs circulent depuis mardi sur la ligne 33 du réseau Citalis. La Sodiparc présente cette mise en service comme une nouvelle étape dans la modernisation du réseau, avec davantage de confort pour les voyageurs et une qualité de service renforcée. À Saint-André, l'avenue Île-de-France poursuit sa transformation. La commune engage une nouvelle phase visible du chantier, avec réfection de la chaussée et pose de nouveaux enrobés. L'investissement dépasse 5,5 millions d'euros pour réhabiliter cet axe majeur. En politique, Édouard Philippe poursuit son passage à La Réunion dans le cadre de sa campagne pour la présidentielle de 2027. Le président d'Horizon cherche à rassembler la droite et le centre, avec déjà le soutien affiché du sénateur Stéphane Foissin. Enfin, une note sportive. Jean-Marie Cadet, athlète de l'Entente du Nord, décroche l'argent sur 800 mètres au championnat du monde Masters chez les plus de 45 ans. C'était votre flash info sur Oxygène Réunion.

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1: Bonjour La Réunion, c'est votre point météo sur Oxygène Réunion. Ce mercredi s'annonce calme et lumineux. Pas de vigilance particulière, le soleil domine dès le matin sur toute l'île. À la mi-journée, quelques nuages grimpent sur les pentes, surtout vers le sud et le sud-ouest. Mais le temps reste sec. Températures agréables, 26 à 28 degrés sur le littoral. Vent faible, brise majoritaire, mer agitée à l'ouest et au sud. Gardez les lunettes sous la main, belle journée ensoleillée avec Oxygène Réunion.
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1: Bonjour, Football Ligue 2, le FC Nantes annonce l'arrivée sur le banc de Grégory Poirier pour remplacer Michel Derzakarian, limogé lundi après 3 défaites pour commencer la saison. L'entraîneur de 44 ans a passé les 2 dernières saisons aux commandes du Red Star, qu'il n'a pas été loin d'amener en Ligue 1 au printemps dernier, en terminant à la 4e place. Il s'est engagé avec les Canaries pour les 2 prochaines saisons. Foot toujours, hier le tribunal de commerce de Bordeaux a homologué l'accord de conciliation présenté par les Girondins de Bordeaux et ses repreneurs. La juridiction invite même la Fédération française de football à se saisir du dossier pour examiner la situation financière du club. Le tribunal qui ainsi confirme la viabilité financière des Marinés Blancs en cas de maintien en National 1. La juridiction atteste aussi que Sparta Capital, le fonds d'investissement anglais, nouveau propriétaire du club, peut assurer la poursuite du plan de continuation. Cyclisme, Tadej Pogacar a assommé la Vuelta hier dès la 4e étape au terme d'un raid solitaire de 50 km. Le Slovène s'est arraché dans l'ascension de la Colada des Brechalis, la 2e des 4 ascensions du jour, et s'est imposé à Andorre-la-Vieille. Il remporte ainsi sa 5e victoire d'étape sur le Tour d'Espagne et la 37e de sa carrière en Grand Tour. Le coureur de la formation UAE Emirates est en quête d'un premier sacre sur le Tour d'Espagne. Tennis, le Français Gaël Monfils et l'Ukrainienne Elina Svitolina, en couple dans la vie, se sont qualifiés hier pour les demi-finales du tournoi de double mixte de l'US Open en battant la Tchèque Kateřina Siniaková et le Britannique Henry Patten, chacun numéro 1 mondial en double. Siniaková et Patten, spécialistes de la discipline, avaient éliminé au tour précédent les stars du simple Novak Djokovic et Arina Sabalenka. Rugby, selon l'équipe, Louis Biel-Biarré restera à l'UBB jusqu'en 2029. Son contrat arrive à échéance en 2027. Le joueur et son club ont trouvé un terrain d'entente. Il ne reste plus que certains détails à boucler, notamment des points relatifs au droit à l'image. C'est la fin de ce flash sport. Une très bonne journée à notre écoute.
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1: Bonjour, le Parti Socialiste a ratifié l'accord trouvé avec Place Publique sur les modalités de la primaire de la gauche socialiste et démocratique qui aura lieu en deux tours les 9, 10 et 16-17 octobre. Le vote pour désigner celui qui représentera l'arc social-démocrate à la présidentielle sera un scrutin électronique uninominal. Les candidats devront se déclarer entre le 1er et le 15 septembre. Le parquet de Bayonne demande le renvoi de trois personnes devant la cour criminelle de Pau, accusées d'avoir causé la mort de Patrice Lagnès, ingénieur informatique âgé de 46 ans lors des fêtes de Bayonne 2023. Le juge d'instruction a maintenant 3 mois pour rendre sa décision. Le militaire qui avait pris la fuite il y a 5 mois après s'être échappé du tribunal de Tarbes dans les Hautes-Pyrénées où il était jugé pour violence conjugale a été condamné à 8 mois de prison ferme pour évasion et dégradation de biens publics. Il doit également payer 10 000 euros pour avoir détruit la porte du tribunal. Plus d'une demi-tonne de cocaïne saisie hier en Côte d'Or dans le cadre d'une opération menée par la BRI et l'antenne OFAST de Lyon. Deux hommes âgés de 35 et 42 ans connus des services de police ont été interpellés et placés en garde à vue. Les ministres iraniens et omanais des affaires étrangères ont discuté d'un accord cadre établissant un couloir temporaire de navigation dans l'étroit d'Ormuz. Il prévoit une opération de déminage dans ce passage stratégique pour le commerce mondial. Les autorités brésiliennes ont infligé une lourde amende à TikTok pour non-respect de la législation sur la protection de données de mineurs. ByteDance Brasil va donc devoir verser une amende de plus de 25 millions d'euros. C'est la fin de ce flash, une très bonne journée à toutes et à tous.
2: 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La météo pour ce mercredi 26 août, temps calme et chaud sur l'ensemble du pays. Une évolution orageuse est attendue au nord-ouest. Les températures pour ce mercredi matin, 15 degrés pour Lille, 17 à Strasbourg, 18 à Cherbourg et Brest, 19 à Paris et Lyon, 19 également pour Bordeaux et Biarritz, 20 à Toulouse, 23 degrés pour Nice et Ajaccio. Et puis pour ce mercredi après-midi, 24 degrés sur la Normandie et la Bretagne, 27 sur les Hauts-de-France, la région parisienne, le centre-val de Loire et le Grand Est. Il fera par contre chaud dans le sud avec 32 degrés attendus sur la vallée du Rhône, 32 également sur la région de Biarritz et 33 degrés sur l'Occitanie.
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1: Bonjour, Football Ligue 2, le FC Nantes annonce l'arrivée sur le banc de Grégory Poirier pour remplacer Michel Derzakarian, limogé lundi après 3 défaites pour commencer la saison. L'entraîneur de 44 ans a passé les 2 dernières saisons aux commandes du Red Star, qu'il n'a pas été loin d'amener en Ligue 1 au printemps dernier, en terminant à la 4e place. Il s'est engagé avec les Canaries pour les 2 prochaines saisons. Foot toujours, hier le tribunal de commerce de Bordeaux a homologué l'accord de conciliation présenté par les Girondins de Bordeaux et ses repreneurs. La juridiction invite même la Fédération française de football à se saisir du dossier pour réexaminer la situation financière du club. Le tribunal qui ainsi confirme la viabilité financière des Marines et Blancs en cas de maintien en National 1. La juridiction atteste aussi que Sparta Capital, le fonds d'investissement anglais, nouveau propriétaire du club, peut assurer la poursuite du plan de continuation. Cyclisme, Tadej Pogacar a assommé la Vuelta hier dès la 4e étape au terme d'un raid solitaire de 50 km. Le Slovène s'est arraché dans l'ascension de la Colada des Brechalis, la 2e des 4 ascensions du jour, et s'est imposé à Andorre-la-Vieille. Il remporte ainsi sa 5e victoire d'étape sur le Tour d'Espagne et la 37e de sa carrière en Grand Tour. Le coureur de la formation UAE Emirates est en quête d'un premier sacre sur le Tour d'Espagne. Tennis, le Français Gaël Monfils et l'Ukrainienne Elina Svitolina en couple dans la vie se sont qualifiés hier pour les demi-finales du tournoi de double mixte de l'US Open en battant la Tchèque Katerina Siniakova et le Britannique Henry Patten, chacun numéro 1 mondial en double. Siniakova et Patten, spécialistes de la discipline, avaient éliminé au tour précédent les stars du simple Novak Djokovic et Arina Sabalenka. Rugby, selon l'équipe, Louis Biel-Biarré restera à l'UBB jusqu'en 2029. Son contrat arrive à échéance en 2027. Le joueur et son club ont trouvé un terrain d'entente. Il ne reste plus que certains détails à boucler, notamment des points relatifs au droit à l'image. C'est la fin de ce flash sport. Une très bonne journée à notre écoute.

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1: Bonjour, 12 départements de l'Ouest placés en vigilance orange aux orages à partir du début de soirée. Il s'agit de la Charente, Charente-Maritime, Ille-et-Vilaine, Indre-et-Loire, Loire-et-Cher, Loire-Atlantique, Maine-et-Loire, Mayenne, Sarthe, Deux-Sèvres, Vendée et la Vienne. L'alerte débutera à 18h. Météo France évoque un risque marqué de phénomènes violents. Le prévisionniste anticipe un risque de grêle de taille moyenne à grosse entre 2 et 5 cm. Des pluies fortes avec des cumuls horaires pouvant atteindre 30 mm, de fortes rafales de vent pouvant atteindre 80 à 100 km/h, voire plus localement. La vigilance orange pourrait être étendue vers d'autres départements de la Bretagne et du centre Val-de-Loire vers la Normandie et la Gironde et une partie du Limousin pour cette nuit de mercredi à jeudi. À son tour, Aurore Berger estime que la tournée de Patrick Bruel ne peut pas avoir lieu. Les conditions ne sont pas réunies pour que ces concerts puissent se tenir, estime la ministre déléguée chargée de l'égalité entre les femmes et les hommes. Un cycliste a été poignardé au niveau du cou par un automobiliste dans le 9e arrondissement de Paris à la mi-journée hier. Un différend a éclaté à la suite d'un accident de la circulation. Le conducteur a réussi à prendre la fuite. La victime a été transportée à l'hôpital Georges Pompidou. À cette mode, la présidentielle, l'ingénieur Jean-Marc Jancovici a eu une idée, tirer au sort 150 Français pour qu'ils se réunissent un week-end par mois à Paris afin de tenter de faire émerger des solutions à des problèmes du quotidien sur le climat, l'emploi, l'économie. Les propositions seront ensuite transmises aux candidats à l'Élysée. Un site internet va également permettre aux Français de suivre ces débats à distance et d'y participer. C'est la fin de ce flash. Une très bonne journée à notre écoute.
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3: La météo pour ce jeudi 27 août, un temps perturbé concerne le pays avec un front pluvieux orageux qui traverse le pays d'ouest en est, ainsi que le pourtour méditerranéen. Côté température pour ce jeudi matin, 16 degrés pour Brest, 17 à Cherbourg, 18 à Lille, Paris et Strasbourg, 19 degrés pour Bordeaux et Biarritz, 20 à Toulouse, 21 pour Lyon, 22 à Nice et 26 degrés pour Ajaccio. Et pour ce jeudi après-midi, 21 degrés pour la Bretagne, 22 en Normandie, il fera 25 degrés sur l'Île-de-France et le Centre-Val-de-Loire, 26 sur les Hauts-de-France et la Nouvelle-Aquitaine. Il fera 31 degrés en Alsace, 31 également pour la vallée du Rhône, 32 sur l'Occitanie et 33 degrés pour la Corse.
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1: Bonjour, 12 départements de l'Ouest placés en vigilance orange aux orages à partir du début de soirée. Il s'agit de la Charente, Charente-Maritime, Ille-et-Vilaine, Indre-et-Loire, Loire-et-Cher, Loire-Atlantique, Maine-et-Loire, Mayenne, Sarthe, Deux-Sèvres, Vendée et la Vienne. L'alerte débutera à 18h. Météo France évoque un risque marqué de phénomènes violents. Le prévisionniste anticipe un risque de grêle de taille moyenne à grosse entre 2 et 5 cm. Des pluies fortes avec des cumuls horaires pouvant atteindre 30 mm, de fortes rafales de vent pouvant atteindre 80 à 100 km/h, voire plus localement. La vigilance orange pourrait être étendue vers d'autres départements de la Bretagne et du centre Val-de-Loire vers la Normandie et la Gironde et une partie du Limousin pour cette nuit de mercredi à jeudi. À son tour, Aurore Berger estime que la tournée de Patrick Bruel ne peut pas avoir lieu. Les conditions ne sont pas réunies pour que ces concerts puissent se tenir, estime la ministre déléguée chargée de l'égalité entre les femmes et les hommes. Un cycliste a été poignardé au niveau du cou par un automobiliste dans le 9e arrondissement de Paris à la mi-journée hier. Un différend a éclaté à la suite d'un accident de la circulation. Le conducteur a réussi à prendre la fuite. La victime a été transportée à l'hôpital Georges Pompidou. À cette mode, la présidentielle, l'ingénieur Jean-Marc Jancovici a eu une idée, tirer au sort 150 Français pour qu'ils se réunissent un week-end par mois à Paris afin de tenter de faire émerger des solutions à des problèmes du quotidien sur le climat, l'emploi, l'économie. Les propositions seront ensuite transmises aux candidats à l'Élysée. Un site internet va également permettre aux Français de suivre ces débats à distance et d'y participer. C'est la fin de ce flash. Une très bonne journée à notre écoute.
2: 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La météo pour ce jeudi 27 août, un temps perturbé concerne le pays avec un front pluvieux orageux qui traverse le pays d'ouest en est ainsi que le pourtour méditerranéen. Côté température pour ce jeudi matin, 16 degrés pour Brest, 17 à Cherbourg, 18 à Lille, Paris et Strasbourg, 19 degrés pour Bordeaux et Biarritz, 20 à Toulouse, 21 pour Lyon, 22 à Nice et 26 degrés pour Ajaccio. Et pour ce jeudi après-midi, 21 degrés pour la Bretagne, 22 en Normandie, il fera 25 degrés sur l'Île-de-France et le centre-Val de Loire, 26 sur les Hauts-de-France et la Nouvelle-Aquitaine. Il fera 31 degrés en Alsace, 31 également pour la vallée du Rhône, 32 sur l'Occitanie et 33 degrés pour la Corse.
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1: Bonjour, 12 départements de l'Ouest placés en vigilance orange aux orages à partir du début de soirée. Il s'agit de la Charente, Charente-Maritime, Ille-et-Vilaine, Indre-et-Loire, Loire-et-Cher, Loire-Atlantique, Maine-et-Loire, Mayenne, Sarthe, Deux-Sèvres, Vendée et la Vienne. L'alerte débutera à 18h. Météo France évoque un risque marqué de phénomènes violents. Le prévisionniste anticipe un risque de grêle de taille moyenne à grosse entre 2 et 5 cm. Des pluies fortes avec des cumuls horaires pouvant atteindre 30 mm, de fortes rafales de vent pouvant atteindre 80 à 100 km/h, voire plus localement. La vigilance orange pourrait être étendue vers d'autres départements de la Bretagne et du centre Val-de-Loire vers la Normandie et la Gironde et une partie du Limousin pour cette nuit de mercredi à jeudi. À son tour, Aurore Berger estime que la tournée de Patrick Bruel ne peut pas avoir lieu. Les conditions ne sont pas réunies pour que ces concerts puissent se tenir, estime la ministre déléguée chargée de l'égalité entre les femmes et les hommes. Un cycliste a été poignardé au niveau du cou par un automobiliste dans le 9e arrondissement de Paris à la mi-journée hier. Un différend a éclaté à la suite d'un accident de la circulation. Le conducteur a réussi à prendre la fuite. La victime a été transportée à l'hôpital Georges Pompidou. À 7 mois de la présidentielle, l'ingénieur Jean-Marc Jancovici a eu une idée. Tirer au sort 150 Français pour qu'ils se réunissent un week-end par mois à Paris afin de tenter de faire émerger des solutions à des problèmes du quotidien sur le climat, l'emploi, l'économie. Les propositions seront ensuite transmises aux candidats à l'Élysée. Un site internet va également permettre aux Français de suivre ces débats à distance et d'y participer. C'est la fin de ce flash. Une très bonne journée à notre écoute.
2: 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La météo pour ce jeudi 27 août, un temps perturbé concerne le pays avec un front pluvio-orageux qui traverse le pays d'ouest en est, ainsi que le pourtour méditerranéen. Côté température pour ce jeudi matin, 16 degrés pour Brest, 17 à Cherbourg, 18 à Lille, Paris et Strasbourg, 19 degrés pour Bordeaux et Biarritz, 20 à Toulouse, 21 pour Lyon, 22 à Nice et 26 degrés pour Ajaccio. Et pour ce jeudi après-midi, 21 degrés pour la Bretagne, 22 en Normandie, il fera 25 degrés sur l'Île-de-France et le centre-Val de Loire, 26 sur les Hauts-de-France et la Nouvelle-Aquitaine. Il fera 31 degrés en Alsace, 31 également pour la vallée du Rhône, 32 sur l'Occitanie et 33 degrés pour la Corse.
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